0: les mijotes.
1: Les mijotes, comme les chats, ils arrivent à la savane.
0: Nous mijotons.
1: Nous mijotons. Nous mijotons, fait tant de temps.
0: Vous mijotez.
1: Mijotez, je pourrais caganer também.
0: Il mijote, elle mijote.
1: Eu tô andando precisando de um geriatra pra acabar com essas fugas de urina. Mijota.
2: Caraças,
1: não. Eu tô até metendo umas pinguinhas aqui, estou...